0: Ώρα Ελλάδος 12. UTC 9.
1: Bonjour à toutes et à tous, soyez les bienvenus à l'écoute du journal en français sur Radio La Voix de la Grèce, la radio internationale de la radio-télévision publique grecque, ERT. Au micro, Nastia Boulougou. Les regards sont tournés vers la décision de Donald Trump concernant l'accord de prolongation de la trêve entre les États-Unis et l'Iran, alors que Téhéran et Washington continuent d'échanger frappes et menaces. Selon des sources américaines, les deux parties seraient proches d'un accord pour prolonger la trêve de 2 mois. L'arrangement prévoirait notamment l'engagement de l'Iran à retirer toutes les mines du détroit d'Ormuz, dont son délai de 30 jours à renoncer à la fabrication d'une arme nucléaire et à suspendre ses actions offensives. Le secrétaire d'État américain évoque une avancée majeure dans les négociations. Mais selon l'agence iranienne Tasnim, le texte d'un éventuel mémorandum d'entente n'est pas encore finalisé. La tension reste vive. L'Iran affirme avoir lancé des missiles et intercepté un avion ennemi dans la province de Bushehr, des allégations démenties par Washington. Le prix du pétrole recule après les informations sur la prolongation de la trêve. Un drone russe s'est écrasé sur un immeuble d'habitation à Galati, en Roumanie, une première depuis le début de la guerre en Ukraine. 2 personnes ont été blessées. L'OTAN a condamné l'irresponsabilité de Moscou, affirmant qu'il renforcera sa défense contre toutes les menaces, y compris les drones. La Roumanie a informé ses alliés et demandé des mesures supplémentaires. La présidente de la Commission européenne, Ursula von der Leyen, a dénoncé une nouvelle ligne franchie par la Russie. 3 navires marchands battant pavillon étranger ont été visés cette nuit par des drones russes alors qu'ils naviguaient dans le corridor maritime d'exportation ukrainien en mer Noire. Des incendies se sont déclarés à bord, maîtrisés par les équipages. Forte affluence ce matin au port du Pirée à l'occasion du long week-end de la Pentecôte. Les ferries affichent des taux de remplissage très élevés, notamment vers les Cyclades et le golfe Saharonique. Début aujourd'hui des examens nationaux pour les élèves des lycées généraux avec l'épreuve de langue et littérature grecque. Depuis Knossos, la ministre grecque de la Culture, Lina Mendoni, a salué comme une réussite nationale l'inscription des centres Palatiaux Minoens au patrimoine mondial de l'UNESCO. Le journal en ligne français Le Petit Journal souligne la décision prise la semaine dernière à Paris par le comité intergouvernemental de l'UNESCO chargé du retour des biens culturels. L'organisation appelle la Grèce et le Royaume-Uni à reprendre activement leurs discussions sur le retour des marbres du Parthénon. Selon le Petit Journal, cette nouvelle prise de position constitue un soutien important pour Athènes qui revendique depuis des décennies leur restitution définitive. Une vague de chaleur exceptionnelle continue de frapper l'Europe occidentale. Le Royaume-Uni compte au moins 10 morts. La France est en alerte orange avec des conditions très difficiles dans les écoles. Plusieurs villes italiennes sont placées en alerte rouge. Et météo, temps instable avec averses et orages locaux dans le nord, l'est et le Péloponnèse. Température jusqu'à 29 degrés à Athènes et 28 à Thessalonique. C'était les principales informations de la journée. Merci de votre attention et à bientôt sur La Voix de la Grèce.

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